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6: Je vous souhaite un excellent début de semaine en ce lundi 27 juillet 2026. Et puis, comment s'est passé ton week-end quand même? Tu t'es bien reposé. Et toi, commences peut-être tes vacances d'été. Alors, profites-en au max en ayant choisi la plus belle des radios au Saguenay-Lac-Saint-Jean à la fréquence 105.5. Alors, c'est Danny Côté qui reprend sa place habituelle derrière le micro et la console pour te faire triper ça pour les 6 prochaines heures. Mais également aussi, ce qui est bien plaisant, c'est l'échange qu'on fait entre vous et moi jour après jour, soit via téléphone ou encore via le texto, en composant le seul numéro à suivant pour entrer en contact avec moi. C'est quoi? C'est le 873-300-9570. Donc aujourd'hui, au Saguenay, une autre belle journée qui nous attend avec alternance sol et nuages, mais il y a quand même dans l'air aujourd'hui un 60% de risque d'averse, même risque d'orage, avec 24 humidex 70. On prévoit pour l'année prochaine 60% de risque d'averse avec un maximum de 16. Demain, toujours la présence de nuages avec 60% de risque d'averse, même risque d'orage, avec 21 humidex 26. Une journée nuageuse pour mercredi 24, jeudi des nuages avec 23. Et retour du soleil pour vendredi avec 27. 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Ce matin, le mercure indique 16. Encore une fois ce matin, et aujourd'hui même, tu auras la chance de faire un petit détour par la piscine. Ça fait toujours du bien. Une chante maintenant debout à la fin. Voici Dave Armo 105.5.

Alors, en ce lundi matin, je t'ai vu hocher de la tête ou encore à taper du pied au son de cette belle chanson remplie d'énergie. C'est assez incroyable. Camille en vedette, Phil Leclerc avec le rappeur Cire Pathétique. Et je vous vois toujours la réaction en vous disant, hein, le rappeur Cire Pathétique maintenant qui fait une incursion dans le domaine de la musique country. La réponse est oui. Le temps d'une collaboration avec Phil Leclerc qui va nous chanter est déconnecté. Vous êtes loin d'être déconnecté par la musique country parce qu'on est vraiment la radio la plus in au Québec et vous offre la meilleure variété musicale qui suit en plus les grandes tendances de l'heure. Voici maintenant le ben franco-ontarien Les Rottes Swamp avec V.

vacances, oui. Avec les Ratsuwampé qui viennent de chanter Vivre en ville. C'est un band franco-ontarien qui nous ont proposé leur 5e album en carrière en mars dernier, Pays sauvage, qui est présentement en vente sur toutes les bonnes plateformes. Après le triomphe du film américain Barbie, vous rappelez-vous de ça? En le célèbre personnage campé par l'actrice américaine Margot Robbie. Ben aussi, à l'endroit que on a bien sûr fait le tournage de la célèbre maison de Barbie en Californie. Donc, cette magnifique demeure était mise en vente depuis déjà quelques temps. Eh bien, pour l'occasion, l'actrice américaine Margot Robbie s'est fait plaisir. Elle s'est procurée justement cette demeure qui lui rappelle tellement et tellement de souvenirs après avoir incarné le célèbre personnage Barbie, bien sûr. Donc, s'est procurée cette belle demeure pour la modique somme de combien, vous pensez? De 28 millions de dollars qui comprend quand même 10 ses chambres avec 3 salles de bain, un garage qui peut contenir jusqu'à 10 voitures, une piscine intérieure, terrain de tennis, également une importante salle de réception. Donc voilà, c'est fait un beau petit cadeau. L'actrice américaine Margot Robbie qui s'est procurée la magnifique demeure auquel elle avait fait le tournage de son film à succès Barbie à l'époque, il y a quelques années, qui avait remporté un succès planétaire. Vous rappelez-vous de ça? La célèbre Barbie maintenant mise au cinéma. Celui qui s'apprête à reprendre les ondes de Hit Country dans quelques secondes, il y a vraiment un crowd assez incroyable qui l'entoure. Alors il nous chante Saint-Félix. Voici maintenant Arpin d'Épine à Hit Country. Passe un bon début de semaine chez nous.

0: 2026, c'est partout à travers la province, bien branché à l'une ou l'autre de nos quatre fréquences. Ou encore, tu nous écoutes également via notre site internet, le hitcountry.com. Donc, c'est Joemi qui vient de nous chanter. Puisqu'il faut se lever, c'est vraiment en plus une chanson de circonstance. Il faut se lever de belle façon en prenant sa belle dose de musique country. Alors, bonne nouvelle pour deux chanteurs américains qui ont vraiment la cote, qui en plus nous rendront visite dans quelques semaines ici au Québec. Entre autres, je parle de Thomas Rhett et de Jordan Davis qui vont faire deux apparitions dans la saison numéro 2 de l'émission américaine Ransom Canyon, qui sera présentée à compter de ce jeudi sur la plateforme à succès mondial Netflix. Donc voilà, une nouvelle corde qui s'ajoute à leur arc en tant que comédien pour ces deux chanteurs américains qui ont vraiment à la cote, en parlant de Thomas Rhett et bien sûr de Jordan Davis. On va s'informer, on va se jaser à prévision de la météo, toi qui es présentement en mode vacances. Oh, que ça t'intéresse, les prévisions de la météo, tout à fait normal. Et au détour, chanteuse faisant partie de la relève, Chloé Leclerc va chanter « Rayon de lune », son premier hit en carrière.
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4: Bon lundi, ici Louis-Philippe Arnoirel. Le pont international Gordie Howe ouvre aujourd'hui à la circulation automobile après des mois de polémiques autour des aspects financiers du projet. En février, le président américain Donald Trump avait insisté sur le fait que les États-Unis devraient être dédommagés avant qu'ils n'autorisent l'ouverture du pont. Il a affirmé à tort que cet ouvrage de 6,4 milliards de dollars reliant Windsor en Ontario à Détroit dans le Michigan avait été construit sans pratiquement aucune contribution américaine. Le Canada a par la suite accepté d'apporter quelques ajustements concernant le partage des recettes. La Sûreté du Québec tente de retrouver une personne d'intérêt dans une enquête en lien avec un homicide survenu hier matin à Shawinigan. Il s'agit de Philippe Benoît, un homme de 41 ans originaire de cette ville de la Mauricie. Selon la SQ, il pourrait détenir des informations importantes sur cet événement. Le corps policier demande l'aide de la population pour retrouver l'homme qui mesure 1,66 m, pèse 45 kg, a les cheveux châtains et les yeux pairs. Deux incendies menaçant le village de Clinton en Colombie-Britannique et ses environs ont fusionné samedi soir au lendemain de l'incendie dans le secteur du lac Pearl qui a détruit des bâtiments en périphérie. Selon le service de lutte contre les feux de forêt de la province, les incendies autour du lac Pearl et de 59 Creek ont fusionné samedi en fin de journée et sont restés très actifs. Ils se sont propagés le lendemain matin vers le nord et le nord-est de la région de Chatham, à environ 20 km au nord de Clinton. La progression prévue de l'incendie vers le nord a incité le district régional de Thompson-Nicolas à publier un avis hier concernant un ordre d'évacuation pour la communauté de 70 Mile House et les environs. Et par ailleurs, plus de 300 000 personnes ont reçu des ordres d'évacuation dans le sud de l'Europe, alors que des incendies de forêt font rage en France et en Espagne. Dans le sud-ouest de l'Hexagone, un violent incendie a contraint 55 000 personnes de plus à évacuer dans la nuit de samedi à dimanche. C'est ce qui complète vos actualités Arsenal Média. Passez une bonne journée sur nos ondes.
0: Météo. Une belle journée du lundi qui nous attend avec alternance. Soleil nuages avec quand même 60% de risque d'averse en fin de journée avec risque d'orage avec 24 au minimum 70. On prévoit 60% de risque d'averse et risque d'orage pour l'année prochaine avec un minimum de 16.
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Alors, comme je disais en présentation de chansons, aujourd'hui, c'est son anniversaire. Alors, bonne fête de la part de toute l'équipe de Hit Country, Sandrine Hébert, qui a chanté comme des fous. Et comment elle va célébrer son anniversaire aujourd'hui? Lorsqu'arrive un lundi matin, ton anniversaire, c'est beaucoup plus relax que lorsque ça arrive un vendredi ou encore un samedi. Hein? Tout à fait normal. Alors, prochaine présence sur une scène pour un beau concert, ben, ça va se faire entre autres à Saint-Ferdinand pour un spectacle country en version duo violon. Ça va être vraiment, vraiment de toute beauté. Ça va se faire le 2 août prochain, aussi un passage le 8 août prochain à Upton. Alors, pour en savoir davantage sur ses prochains concerts partout à travers la province, c'est une chanteuse qui n'arrête jamais. Donc, je t'invite fortement à la suivre sur les réseaux sociaux. Alors, bon, un lundi matin, tellement content de vous à savoir là. Alors, salutations à vous autres qui êtes présentement déjà en mode travail. Vous êtes présentement sur la route pour vous rendre au travail. Vous êtes encore au lit bien relax ou encore vous êtes présentement bien en mode vacances. Profitez-en au max. Ça sert à ça des vacances de changer la routine habituelle qu'on vit quand même 50 semaines par année. Au lieu d'en avoir 52, tu peux avoir même 2, 3, 4, 5 semaines de vacances. Profitez-en au max pour bien sûr vous changer les idées. Ça sert à ça les vacances. De son premier album en carrière pour me trouver lancé au mois de juin dernier, voici Libre et vivant avec Joël Vogue.

country occupe une place de choix dans la grille musicale de ta radio préférée. Donc, c'est Fred et Dionne qu'on s'est offert avec Backroad. Elle a fait sensation bien la semaine passée lors de son passage à Saint-Victor. Et prochaine présence sur une scène pour notre cher Fred et Dionne qu'on vient d'entendre. Mais ça va se faire ce mercredi 29 juillet. Donc, il va se produire dans la grande métropole. Donc, toi qui seras peut-être de passage en mode vacances dans la grande métropole, dans le grand Montréal, comme on dit, ben, va faire un détour peut-être par le Parc des Faubourgs pour un grand concert à 100% gratuit, mettant en vedette le talentueux Fred Dionne. Sèche tes pleurs, voici Laurent Saint-Martin.

et que ça rappelle tellement de souvenirs, ça comme pas de bon sens, décennie 90, popularisé au tout départ par l'auteur, compositeur, interprète Daniel Bélanger, revisité à la manière country par Laurence Saint-Martin qui nous a chanté « Sèche tes pleurs ». Au courant de cette semaine, il va y avoir de la belle visite au talk show estival Bonsoir, Bonsoir, avec entre autres, on va recevoir la grande athlète des Jeux olympiques de Montréal, été 1976, la grande Nadia Comaneci. Oh, ça va rappeler de plusieurs souvenirs à plusieurs personnes en la revoyant à la télévision. Donc, ça va se faire sa performance cette semaine au talk show estival Bonsoir, Bonsoir, animé par, bien sûr, Jean-Sébastien Girard à l'antenne de ICI Radio-Canada Télé. Alors, avis à tous les nostalgiques dans l'âme. Quelques minutes nous séparent de 7 heures. Quelques messages et au détour, bulletin complet d'informations.

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2: Bon lundi, ici Louis-Philippe Arnoirel. Le pont international Gordie Howe ouvre aujourd'hui à la circulation automobile après des mois de polémiques autour des aspects financiers du projet. En février, le président américain Donald Trump avait insisté sur le fait que les États-Unis devraient être dédommagés avant qu'ils n'autorisent l'ouverture du pont. Il a affirmé à tort que cet ouvrage de 6,4 milliards de dollars reliant Windsor en Ontario à Détroit dans le Michigan avait été construit sans pratiquement aucune contribution américaine. Le Canada a par la suite accepté d'apporter quelques ajustements concernant le partage des recettes. La Sûreté du Québec tente de retrouver une personne d'intérêt dans une enquête en lien avec un homicide survenu hier matin à Shawinigan. Il s'agit de Philippe Benoît, un homme de 41 ans originaire de cette ville de la Mauricie. Selon la SQ, il pourrait détenir des informations importantes sur cet événement. Le corps policier demande l'aide de la population pour retrouver l'homme qui mesure 1,66 m, pèse 45 kg, a les cheveux châtains et les yeux pairs. Deux incendies menaçant le village de Clinton en Colombie-Britannique et ses environs ont fusionné samedi soir au lendemain de l'incendie dans le secteur du lac Pearl qui a détruit des bâtiments en périphérie. Selon le service de lutte contre les feux de forêt de la province, les incendies autour du lac Pearl et de 59 Creek ont fusionné samedi en fin de journée et sont restés très actifs. Ils se sont propagés le lendemain matin vers le nord et le nord-est de la région de Chatham, à environ 20 km au nord de Clinton. La progression prévue de l'incendie vers le nord a incité le district régional de Thompson-Nicolas à publier un avis hier concernant un ordre d'évacuation pour la communauté de 70 Mile House et les environs. Et par ailleurs, plus de 300 000 personnes ont reçu des ordres d'évacuation dans le sud de l'Europe, alors que des incendies de forêt font rage en France et en Espagne. Dans le sud-ouest de l'Hexagone, un violent incendie a contraint 55 000 personnes de plus à évacuer dans la nuit de samedi à dimanche. C'est ce qui complète vos actualités Arsenal Média. Passez une bonne journée sur nos ondes.
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10: 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Comment ça se passe chez vous dans votre début de semaine? En ce lundi matin, 27 juillet 2026, deuxième semaine des fameuses vacances de la construction. On a connu un très, très beau week-end ici au Saguenay-Lac-Saint-Jean. Alors, Danny Côté qui est en place, côté animation, la plus belle des radios Hit Country à 105.5 jusqu'à midi pour te faire triper. En bien sûr, en t'offrant que le meilleur de la musique country, agrémentant en plus de ben de bonnes nouvelles qui vont te faire sourire où que vous êtes partout à travers la belle région. Alors, on est en place jusqu'à midi, comme je vous disais. Alors, prévision de la météo pour aujourd'hui. Alors, c'est bien sûr alternance, sol et nuages pour commencer la journée, mais il y a quand même dans l'air pour aujourd'hui 60% de risque d'averse avec 24 humidex 30. On prévoit pour la nuit prochaine 60% de risque d'averse, même risque d'orage avec 16. Demain, notre mardi va se passer avec un ciel nuageux avec 60% de risque d'averse, même risque d'orage avec 21 humidex 26. Une journée nuageuse pour mercredi avec 24, toujours la présence de nuages pour jeudi avec 23. Et là, ben la bonne nouvelle là-dedans, le retour du soleil pour vendredi avec 27. 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Salutations, demande spéciale, vœux d'anniversaire ou encore commentaires, 873-300-9570. Toujours bien plaisant d'échanger avec vous autres. Voici maintenant la plus récente de Chabosé. Après A Born Die, voici maintenant Cowgirl à Hit Country 105.5.

Quelle chanson assez incroyable, ben toi qui es présentement en plein cœur de tes vacances d'été, ça nous donne tellement le goût de partir en décapotable sur un road trip à partout à travers le Québec. Assez en plus, ça nous accroche un sourire au visage, c'est assez incroyable, la plus récente de Chabosé avec Cowgirl. Alors bon matin à Caroline Morancy, aussi à Sébastien Plamondon qui m'ont texté au 873-300-95-70. Alors bonne journée à vous deux, voici Gab Forêt.

hâte au mois d'octobre. Certains vont dire, hey Danny, on peut-tu passer l'été? Oui, je vous comprends très, très bien. Mais étape importante pour Francis qu'on vient d'entendre avec Quand je pars pour le mois d'octobre. Parce qu'en octobre, Francis va nous proposer déjà son troisième album en carrière. Ça passe tellement vite le temps. Donc, il va faire en plus un grand lancement d'album à Montréal, aussi un grand lancement d'album à Québec. Alors, les billets sont présentement en vente via son site internet, le fdegrandprix.com. Aussi, bien, Francis sera de passage au Centre du Québec ce vendredi 31 juillet, lorsqu'il va participer au Festival du Cochon de Sainte-Perpétue, collaboration en plus de votre radio et de Country. Alors, c'est présenté du jeudi 30 juillet au dimanche 2 août prochain. Il y en a pour tous les goûts et pour tous les âges. Également aussi, il y a pas mal d'artistes country que vous entendez pas mal ici même à It Country qui seront en performance comme la grande soirée du vendredi soir à 18h. La présence de Vince Lemire à 20h, Francis, et à 22h, la présence de la sensation de l'art dans le domaine du country canadien Josh Ross. Donc, elle va faire une visite sur leur site internet festivaldducochon.com pour en savoir davantage sur la programmation grand complet pour ces 4 jours de festivités en plein cœur de tes vacances estivales été 2026. On vous offre toujours et toujours la plus grande variété musicale dans le domaine de la musique country. Une autre belle preuve dans cette super séquence. Elle nous chante I Know It, I Know You du film Histoire de jouer 5. Voici maintenant Taylor Swift.

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talentueux Blake Shelton avec sa conjointe Gwen Stefani qui viennent de nous chanter ensemble Nobody About You. Et durant son jeune âge, ben lui, il a fait beaucoup de concours de beauté, notre cher Blake Shelton. Assez surprenant, merci. Il a même gagné plusieurs médailles en disant que c'était le garçon le plus beau des gars qui se présentait au concours de beauté durant son jeune âge, entre 5 ans et 11 ans, qu'il a participé à beaucoup de concours de beauté. Alors, un petit fait cocasse ce matin qui, bien sûr, concerne votre chanteur préféré, notre cher Blake Shelton National. Et dans Your Luck, voici maintenant Josh Ross.

0: à la radio officielle de vos vacances été 2026 partout au Québec, tiré de son plus récent album Dandelion, qui a été lancé en avril dernier. Elle a vraiment la cote auprès de vous, chers tripeux, tripeuses de bonne musique country. Alors, c'est Ella Langley qui a chanté Be Her. Eh bien, on parle maintenant de chansons dues à temps des fêtes ce matin, juste pour vous rafraîchir les idées. En parlant du chanteur américain Brett Eldredge, qui bien sûr remporte un important succès année après année avec son spectacle dû à temps des fêtes Glow, qui va célébrer en plus en 2026, en décembre 2026, déjà 10 ans d'existence dans le paysage spectacle américain, qui remporte un succès fou. C'est capoté, capoté. Donc, il va célébrer en grand, en plus cette année avec sa grande tournée du temps des fêtes Glow, 10e anniversaire, avec en plus peut-être, là, dit peut-être, des nouvelles chansons. Oh, on sait que vraiment une touche maintenant de crooner dans sa musicalité country. Le voilà pour les 10 ans du spectacle musical Glow de Brett Eldredge, qu'on attend avec impatience de nouveaux matériaux, mais cette fois-ci, toujours dans le domaine de la musique country et non dans les chansons du temps des fêtes. Je vous vois réagir ce matin par l'heure du temps des fêtes. On s'informe, on se jase des détails de la météo et au détour. Oh ben tiens, ça me tente de vous faire chanter ce matin où que vous êtes. Fast Car avec Luke Combs.
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4: Bon lundi, ici Louis-Philippe Arnoirel. Le pont international Gordie Howe ouvre aujourd'hui à la circulation automobile après des mois de polémiques autour des aspects financiers du projet. En février, le président américain Donald Trump avait insisté sur le fait que les États-Unis devraient être dédommagés avant qu'ils n'autorisent l'ouverture du pont. Il a affirmé à tort que cet ouvrage de 6,4 milliards de dollars reliant Windsor en Ontario à Détroit dans le Michigan avait été construit sans pratiquement aucune contribution américaine. Le Canada a par la suite accepté d'apporter quelques ajustements concernant le partage des recettes. La Sûreté du Québec tente de retrouver une personne d'intérêt dans une enquête en lien avec un homicide survenu hier matin à Shawinigan. Il s'agit de Philippe Benoît, un homme de 41 ans originaire de cette ville de la Mauricie. Selon la SQ, il pourrait détenir des informations importantes sur cet événement. Le corps policier demande l'aide de la population pour retrouver l'homme qui mesure 1,66 m, pèse 45 kg, a les cheveux châtains et les yeux pairs. Deux incendies menaçant le village de Clinton en Colombie-Britannique et ses environs ont fusionné samedi soir, au lendemain de l'incendie dans le secteur du lac Perth qui a détruit des bâtiments en périphérie. Selon le service de lutte contre les feux de forêt de la province, les incendies autour du lac Perth et de 59 Creek ont fusionné samedi en fin de journée et sont restés très actifs. Ils se sont propagés le lendemain matin vers le nord et le nord-est de la région de Chatham, à environ 20 km au nord de Clinton. La progression prévue de l'incendie vers le nord a incité le district régional de Thompson-Nicolas à publier un avis hier concernant un ordre d'évacuation pour la communauté de 70 Mile House et les environs. Et par ailleurs, plus de 300 000 personnes ont reçu des ordres d'évacuation dans le sud de l'Europe, alors que des incendies de forêt font rage en France et en Espagne. Dans le sud-ouest de l'Hexagone, un violent incendie a contraint 55 000 personnes de plus à évacuer dans la nuit de samedi à dimanche. C'est ce qui complète vos actualités Arsenal Média. Passez une bonne journée sur nos ondes.
0: Météo. Aujourd'hui est lundi, c'est alternance soleil et nuages pour commencer la journée. On prévoit quand même dans l'air 60% de risque d'averse avec 24 humidex 30. Également 60% de risque d'averse pour l'année prochaine avec 16. Et pour demain également 60% de risque d'averse.
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chanson qui a mis en vedette le grand Luke Combs avec Fast Car. Et encore une fois, mais ça me tente de vous faire toujours vivre de belles émotions musicales dans le domaine de la musique country avec un artiste qui nous a offert, lui, en juin dernier, un tout nouvel album qui a pour titre Flow State, qui comprend 10 reprises avec une seule chanson originale, quand même assez surprenant, merci. Alors, une chante Somewhere in My Car, place au grand Keith Urban dans votre country club de ce début de semaine.

C'est la chanson titre de son deuxième album. Il nous en prépare un troisième pour 2027. Alors, c'est Vince Lemire qui a chanté À la bonne place. Et toi, bien, ce printemps, est-ce que tu as regardé à l'antenne de TVA la toute nouvelle case horaire de l'émission Révolution, auquel la danse était en vedette? Et là, ben, ça n'a pas eu le succès escompté d'après, bien sûr, les résultats des cotes d'écoute de dimanche soir en dimanche soir pour ce changement d'horaire de l'émission qui était bien populaire à l'hiver quand même à l'antenne de TVA. On l'avait déplacé au printemps. Et là, ben, la grande question qu'on se pose en tant qu'adepte de danse, est-ce que ce sera de retour peut-être pour le printemps prochain en 2027? Malgré cette importante baisse des cotes d'écoute, on sait qu'il y a d'importantes également coupures présentement au réseau TVA. Donc, ça reste bien sûr à confirmer pour les prochaines semaines pour peut-être un possible retour au printemps, encore à l'hiver 2027 de l'émission de danse Révolution, produite toujours par le réseau TVA. Une belle chanson remplie de soleil et de chaleur dans vos haut-parleurs dans cette super séquence qui met en vedette Low Cash avec Parmalee. Vraiment une belle chanson à Beach Country. Let's the country music play.

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la meilleure musique country, ben c'est chez nous que vous l'entendez avec la sensation de l'heure. Ariane et Simard, et qui a chanté cette belle chanson à traverser les saisons. Je peux vous dire une chose, pour l'avoir présentée dans des festivals country jusqu'à maintenant, tout le monde sait par cœur les paroles de cette belle chanson. Alors, c'est une fille en plus qui adore s'amuser avec les réseaux sociaux comme c'est présentement la grande tendance de l'heure. Il nous chante maintenant Big Star. Voici Claude Paquette.

0: Country Club de ce lundi matin, Claude Paquette qui a chanté Big Star et Bonne Nouvelle pour deux anciens participants de la télé-réalité québécoise Occupation Double dans l'Ouest. En parlant de qui? En parlant de Alexandra Lapierre et Yannick Martel qui forment un couple auquel, bien sûr, Alexandra a donné naissance à leur premier enfant le 23 juillet dernier de la belle petite Summer qui se porte à merveille. Donc voilà pour la Bonne Nouvelle en ce qui concerne deux anciens participants de la télé-réalité québécoise Occupation Double dans l'Ouest qui ont maintenant devenu apparents pour la première fois en parlant de Alexandra Lapierre et Yannick Martel. On aime ça. Vous annoncez des bonnes nouvelles ici même à Hit Country. Quelques messages et au détour, ben on s'informe.
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4: Bon lundi, ici Louis-Philippe Arnoirel. Le pont international Gordie Howe ouvre aujourd'hui à la circulation automobile après des mois de polémiques autour des aspects financiers du projet. En février, le président américain Donald Trump avait insisté sur le fait que les États-Unis devraient être dédommagés avant qu'ils n'autorisent l'ouverture du pont. Il a affirmé à tort que cet ouvrage de 6,4 milliards de dollars reliant Windsor en Ontario à Détroit dans le Michigan, avait été construit sans pratiquement aucune contribution américaine. Le Canada a par la suite accepté d'apporter quelques ajustements concernant le partage des recettes. La Sûreté du Québec tente de retrouver une personne d'intérêt dans une enquête en lien avec un homicide survenu hier matin à Shawinigan. Il s'agit de Philippe Benoît, un homme de 41 ans originaire de cette ville de la Mauricie. Selon la SQ, il pourrait détenir des informations importantes sur cet événement. Le corps policier demande l'aide de la population pour retrouver l'homme qui mesure 1,66 m, pèse 45 kg, a les cheveux châtains et les yeux pairs. Deux incendies menaçant le village de Clinton en Colombie-Britannique et ses environs ont fusionné samedi soir, au lendemain de l'incendie dans le secteur du lac Pearl qui a détruit des bâtiments en périphérie. Selon le service de lutte contre les feux de forêt de la province, les incendies autour du lac Pearl et de 59 Creek ont fusionné samedi en fin de journée et sont restés très actifs. Ils se sont propagés le lendemain matin vers le nord et le nord-est de la région de Chatham, à environ 20 km au nord de Clinton. La progression prévue de l'incendie vers le nord a incité le district régional de Thompson-Nicolas à publier un avis hier concernant un ordre d'évacuation pour la communauté de 70 Mile House et les environs. Et par ailleurs, plus de 300 000 personnes ont reçu des ordres d'évacuation dans le sud de l'Europe, alors que des incendies de forêt font rage en France et en Espagne. Dans le sud-ouest de l'Hexagone, un violent incendie a contraint 55 000 personnes de plus à évacuer dans la nuit de samedi à dimanche. C'est ce qui complète vos actualités Arsenal Média. Passez une bonne journée sur nos ondes.
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0: Je vous souhaite un excellent début de semaine où que vous êtes sur le territoire du Saguenay-Lac-Saint-Jean. Toi qui es en plus, qui est présentement en mode vacances, alors profites-en au max pour bien sûr te ressourcer et faire le plein d'énergie. Alors, Danny Côté qui est en poste au micro de la plus belle des radios ici à Hit Country à 105.5 pour t'offrir la plus grande variété musicale dans le domaine de la musique country. Salutations, demandes spéciales, vœux d'anniversaire ou encore commentaires. Le seul numéro que tu dois composer pour entrer en contact avec moi, c'est quoi? Bien, c'est le suivant. 873-300-95-70. Aucune gêne à y avoir. Et dans quelques minutes, tour d'horizon des anniversaires. Alors, météo maintenant pour la baie. Les alentours recommencent la journée avec alternance les nuages. Il y a quand même de l'air dans l'air. Oui, 60 % de risque d'averse avec 24 humidex 30. On prévoit également pour la nuit prochaine un 60 % de risque d'averse, même risque d'orage avec 16. Demain également, la présence de nuages aussi de 60 % de risque d'averse et risque d'orage avec 21 humidex 26. Mercredi et jeudi, aussi deux journées nuageuses avec 24 et 23. Et pour vendredi, possiblement retour du soleil avec 27. 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Le mercure indique 17. Alors ça va se chauffer quand même un petit peu au fur et à mesure que la journée va avancer. Une chante sa plus récente, Hands Up, voici maintenant Jelly Roll.

Après avoir connu un important succès au courant des dernières semaines avec Light, le revoici avec Hands Up. C'est Jelly Roll qui a chanté au courant des dernières minutes, ici même à Hit Country. Et aujourd'hui, bien ce 27 juillet, bon anniversaire à Diane Côté de la part de Diane Vachon, de même que Maxime et Roxane. Aussi bon anniversaire à Céline Côté. Aussi bon anniversaire à José Fournier. Aussi bon anniversaire à la chanteuse country Sandrine Hébert. Et à vous tous et toutes auxquelles également c'est votre anniversaire aujourd'hui. Bien, bonne fête et profitez-en pour vous laisser gâter avec une belle dose de soleil aujourd'hui. En ce début de semaine, Brunette, voici Talk Wetmore.

C'est à compter de cet automne qu'elle va nous proposer son quatrième album en carrière qu'on attend avec impatience. Elle est très énergique, Sarah Dufour, et qui a chanté « Je suis mêlée ». Ben, nous autres, on est loin d'être mêlés. On vous offre toujours et toujours que le meilleur de la musique country. Et bien sûr, pour savoir ses prochaines dates de présence dans les festivals à travers le Québec pour les prochaines semaines, ben, visite son site internet, lesarahdufour.com. À compter du 14 août prochain, la chanteuse américaine Ashley Cook va nous proposer quand même un mini-album qui va inclure des nouvelles chansons qui ont été lancées en plus bien vendredi, soit Famous to Francis, aussi Johnny and June. Et on peut penser également que ça va faire penser à la plus récente chanson de Phil G. Smith, June et Johnny. Est-ce que la reprise en version anglophone, la chanson de Phil G. Smith, la réponse est non. C'est moi qui ai fait le lien entre les deux titres de la chanson qu'on s'est offert, donc Ashley Cook et Phil G. Smith. Donc en plus, d'un côté du mois de septembre, il va bien sûr entamer sa grande tournée américaine. Donc beaucoup de projets sur la planche et sur la table pour les prochaines semaines et les prochains mois pour la jeune chanteuse américaine Ashley Cook, qui va partir également en grande tournée américaine à compter de septembre prochain. Le prochain band qui va prendre d'assaut les ondes de ta radio Intercountry, ben, seront de passage le 16 août prochain, 21h30, sur la grande scène de l'édition numéro 5 de l'assaut à Montréal, présenté au parc Jean Drapeau. Voici Mumford & Sons avec Chris Stapleton avec Here.

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Sa voix ressemble étrangement à celle de la chanteuse des années 90, Sheryl Crow. Elle fait partie de la relève. C'est présentement un gros, gros buzz autour d'elle, autant sur TikTok que également sur Facebook, mais également aussi dans le domaine musical country. Alors, elle a pour nom Stella Lefty avec Boston. Oh, belle nouveauté également dans votre programmation musicale de votre radio été country en ce lundi matin. On s'en est parlé tantôt de Phil G. Smith, mais le revoici avec toujours la même histoire. Et nous sommes, bien sûr, votre radio estivale.

0: part de 8h30 dans votre country club de ce début de semaine avec Phil et G. Smith, avec toujours la même histoire. Et là, ben, ça brassait pas mal dans son environnement au courant de la fin de semaine. Ça choquait beaucoup et beaucoup de fans concernant la chanteuse américaine Kacey Musgraves qui devait se donner en concert vendredi, samedi, hier soir. Et ben là, on a annulé à la dernière minute les trois soirs à sa performance sur scène. Et là, ben, on est sans réponse à notre grande interrogation, se disant, ben, pourquoi qu'elle annulait au courant du dernier week-end ses trois derniers concerts? Alors, on va avoir une réponse, Kacey Musgraves. Alors, on fait beaucoup d'enquêtes là-dessus. Également, ça choque beaucoup, beaucoup de fans, auxquels on a bien sûr honoré les billets pour une prochaine présence sur une scène. Mais on sait pas quand encore, hein. C'est vraiment quand même nébuleux, cette histoire-là. En ce qui entoure présentement l'annulation de trois grands concerts au courant du dernier week-end de la chanteuse américaine Kacey Musgraves. On va faire appel, peut-être à Colombo, pour régler le tout. On s'informe, on se jase, détails de la météo. Et au détour, le hit de l'heure, et ça c'est tellement bon, de Jason Aldean, Don't Tell On Me.
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2: Bon lundi, ici Louis-Philippe Arnoirel. Le pont international Gordie Howe ouvre aujourd'hui à la circulation automobile après des mois de polémiques autour des aspects financiers du projet. En février, le président américain Donald Trump avait insisté sur le fait que les États-Unis devraient être dédommagés avant qu'ils n'autorisent l'ouverture du pont. Il a affirmé à tort que cet ouvrage de 6,4 milliards de dollars reliant Windsor en Ontario à Détroit dans le Michigan avait été construit sans pratiquement aucune contribution américaine. Le Canada a par la suite accepté d'apporter quelques ajustements concernant le partage des recettes. La Sûreté du Québec tente de retrouver une personne d'intérêt dans une enquête en lien avec un homicide survenu hier matin à Shawinigan. Il s'agit de Philippe Benoît, un homme de 41 ans originaire de cette ville de la Mauricie. Selon la SQ, il pourrait détenir des informations importantes sur cet événement. Le corps policier demande l'aide de la population pour retrouver l'homme qui mesure 1,66 m, pèse 45 kg, a les cheveux châtains et les yeux pairs. Deux incendies menaçant le village de Clinton en Colombie-Britannique et ses environs ont fusionné samedi soir, au lendemain de l'incendie dans le secteur du lac Pearl qui a détruit des bâtiments en périphérie. Selon le service de lutte contre les feux de forêt de la province, les incendies autour du lac Pearl et de 59 Creek ont fusionné samedi en fin de journée et sont restés très actifs. Ils se sont propagés le lendemain matin vers le nord et le nord-est de la région de Chatham, à environ 20 km au nord de Clinton. La progression prévue de l'incendie vers le nord a incité le district régional de Thompson-Nicolas à publier un avis hier concernant un ordre d'évacuation pour la communauté de 70 Mile House et les environs. Et par ailleurs, plus de 300 000 personnes ont reçu des ordres d'évacuation dans le sud de l'Europe, alors que des incendies de forêt font rage en France et en Espagne. Dans le sud-ouest de l'Hexagone, un violent incendie a contraint 55 000 personnes de plus à évacuer dans la nuit de samedi à dimanche. C'est ce qui complète vos actualités Arsenal Média. Passez une bonne journée sur nos ondes.
3: Météo. On prévoit pour aujourd'hui 60 % de risque d'averse, même risque d'orage avec 24 humidex 40. Également 60 % de risque d'averse pour la nuit prochaine avec 16. Demain, on commence la journée avec des nuages suivis de 60 % de risque d'averse avec 21.
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Et ça, de passage à Saint-Ferdinand en concert duo violon, ça va être vraiment de toute beauté, bien, ce dimanche. Alors, c'est Sandrine Hébert qui célèbre en plus aujourd'hui son anniversaire. Elle a chanté « Je suis allergique », Rocky Mountain Low. Voici Carrie Kent et Coetzee.

C'était surveillé à compter du mois de septembre qu'il va nous proposer un tout nouvel album, Carrie Kent avec Coetzel, qui ont chanté Rock et Mountain Low. Ça pourrait être la fin d'ici de la fin de l'année 2026 du groupe américain Les

de la musique folk country. Donc, ça reste bien sûr à confirmer, mais c'est présentement la spéculation qui circule pas mal dans le domaine. Peut-être la fin, en fin d'année 2026, du groupe Les Eagles, ou encore peut-être une grande tournée américaine d'adieu en 2026. Alors, en 2027 plutôt, oui, ça va aller mieux comme ça. Ben, ça va suivre le dossier pour vous autres au courant des prochains jours. Voici la plus récente chanson de Lex Rose avec Astro.

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Tour du Québec de week-end en week-end pour bien sûr leur grande tournée d'adieu. Ils ont fait sensation bien hier soir à Saint-Victor. C'est un show assez incroyable. Alors, quand un qui vient de chanter, bien, El Grande Torpedo. Et si même dans ta radio était connu pour savoir toutes leurs prochaines dates de présence dans les festivals, toujours confondus, encore dans les salles de spectacle d'ici le 31 décembre, bien, va faire une visite via leur site Internet. On s'en va vers la conclusion du Country Club et pourquoi pas entendre du Frank Burns.

Et j'ai rendu à la conclusion de votre réveil de ce lundi dans cette deuxième semaine en plus, c'est des vacances de la construction. Alors, un gros merci d'avoir été du rendez-vous, mais c'est pas terminé pour moi, bien non. Ben, je vais reprendre le contrôle des ondes dans quelques minutes pour donner le coup d'envoi à Hit Country au travail avec plus une heure de musique sans pub. Restez bien branchés chez nous. 5.

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10: Je vous souhaite un bel avant-midi au son de la meilleure musique country. Alors, t'es de bonne humeur, t'es en pleine forme. Toi qui es présentement en mode travail, la journée sera belle. T'es présentement sur les routes du Québec, la prudence est de mise. Ou encore, pour toutes les autres qui sont en mode vacances, oh, ben profitez-en, Max. Alors, les vacances, ça sert à se changer les idées, également à se ressourcer pour être de retour au travail en pleine forme. Soit dans une, deux, trois, quatre semaines de vacances. Et je te réserve d'ici la prochaine heure, une heure de musique sans pub, au courant de laquelle, dans quelques instants, tu vas entendre le chanteur canadien Owen Regling avec son hit des dernières semaines, Taillight des Stands. On commence ça tout en douceur. Ça va faire du bien en plein cœur de cette canicule québécoise. Si on peut dire canicule, ça fait du bien d'avoir une belle dose de chaleur. Voici Beautiful Thing avec Megan Maroney.
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Et la porno Billy Zimmerman avec Chevy Silverado en hit de l'heure dans tes haut-parleurs dans cette super séquence d'une heure de musique sans pub qu'on appelle 3600 secondes de country. C'est un gars qui adore beaucoup les animaux, entre autres les propriétaires de trois chiens assez incroyables. Il partage beaucoup de photos de ses animaux sur TikTok. Alors je t'invite fortement à t'abonner à sa plateforme TikTok qui fait présentement vraiment très, très, très tendance pour les fans de Billy Zimmerman. Bloodline, voici maintenant Alex Warren et Jelly Roll. 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

Les semaines au Québec dans 3 semaines pour participer à l'édition numéro 5 de l'Asso à Montréal. Et en plus, il nous prépare un nouvel album pour cet automne. C'est pas les projets qui manquent sur la table pour ce grand nom de la chanson country qu'on apprécie. Thomas Rhett avec After All Bar Her Close. Voici maintenant Luke Combs.

semaine au Québec, bien sa performance est attendue le samedi 29 août prochain à la 11e édition du Festival Country Lobinière. J'aime tellement la pop dans sa musicalité de musique country. Zach John King avec Get to Drinking. Il nous chante maintenant Ça ira dans A Hit Country. Voici maintenant Jonathan Wood.

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1: Bon lundi, ici Louis-Philippe Arnoirel. Le pont international Gordie Howe ouvre aujourd'hui à la circulation automobile après des mois de polémiques autour des aspects financiers du projet. En février, le président américain Donald Trump avait insisté sur le fait que les États-Unis devraient être dédommagés avant qu'ils n'autorisent l'ouverture du pont. Il a affirmé à tort que cet ouvrage de 6,4 milliards de dollars reliant Windsor en Ontario à Détroit dans le Michigan avait été construit sans pratiquement aucune contribution américaine. Le Canada a par la suite accepté d'apporter quelques ajustements concernant le partage des recettes. La Sûreté du Québec tente de retrouver une personne d'intérêt dans une enquête en lien avec un homicide survenu hier matin à Shawinigan. Il s'agit de Philippe Benoît, un homme de 41 ans originaire de cette ville de la Mauricie. Selon la SQ, il pourrait détenir des informations importantes sur cet événement. Le corps policier demande l'aide de la population pour retrouver l'homme qui mesure 1,66 m, pèse 45 kilos, a les cheveux châtains et les yeux pairs. Deux incendies menaçant le village de Clinton en Colombie-Britannique et ses environs ont fusionné samedi soir au lendemain de l'incendie dans le secteur du lac Pearl qui a détruit des bâtiments en périphérie. Selon le service de lutte contre les feux de forêt de la province, les incendies autour du lac Pearl et de 59 Creek ont fusionné samedi en fin de journée et sont restés très actifs. Ils se sont propagés le lendemain matin vers le nord et le nord-est de la région de Chasm, à environ 20 km au nord de Clinton. La progression prévue de l'incendie vers le nord a incité le district régional de Thompson-Nicolas à publier un avis hier concernant un ordre d'évacuation pour la communauté de 70 Mile House et les environs. Et par ailleurs, plus de 300 000 personnes ont reçu des ordres d'évacuation dans le sud de l'Europe, alors que des incendies de forêt font rage en France et en Espagne. Dans le sud-ouest de l'Hexagone, un violent incendie a contraint 55 000 personnes de plus à évacuer dans la nuit de samedi à dimanche. C'est ce qui complète vos actualités Arsenal Média. Passez une bonne journée sur nos ondes.
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1: Comment ça se passe jusqu'à maintenant, tes vacances été 2026? Ça se passe très, très bien. Puis là, tu te dis, ouais, mais là, on est présentement à court d'idées. 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Alors, Danny Côté qui est en place au microphone de Hit Country pour te faire triper encore pour les 120 prochaines minutes. J'ai pour toi réserve musicale Chabosé avec sa plus récente Kaga. Mais pour l'instant, voici un band qui va faire un détour par l'Asso à Montréal le 16 août prochain. Voici maintenant All Dominion. Nous sommes la radio officielle de vos vacances. C'était 2026.

Soyez-y à tantôt entre midi et 13h pour le lunch 100% Québec, animé cette semaine encore une fois par Manon Bisson qui remplace au la main Jeff Routier qui est parti à son tour en mode vacances. Alors soyez-y à tantôt. C'est son anniversaire aujourd'hui. Bonne fête. Voici Sandrine Hébert à Hit Country. 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

Si c'est la vôtre, votre anniversaire aujourd'hui, en ce 27 juillet, ben bon anniversaire à vous tous et toutes. Profitez-en pour vous laisser gâter, mais c'est quand même différent de célébrer son anniversaire un début de semaine comparé à célébrer son anniversaire un vendredi ou encore un samedi. On est beaucoup plus calme à l'habitude. Eh oui, c'est tout à fait normal. Alors, un bon lundi avant-midi, Walker Hayes s'amène avec son hit qui a fait sensation sur TikTok il y a plusieurs années, Fancy Like. Eh, ça fait longtemps. Mais pour l'instant, and come back. Voici Morgan Wallen avec Post Malone.

sensation courante des derniers jours lors de son passage au festif de Baie-Saint-Paul. On l'adore et on l'adore pas mal. JF Posé qui a chanté puisqu'il faut. Pas en plus, bon courant des derniers jours, eh bien, JF Posé nous a proposé une toute nouvelle chanson. Voici un duo de feu dans tes haut-parleurs dans ce lundi avant-midi. Voici George Burge avec Luke Bryan.

0: Qu'est-ce que tu as fait au courant de la dernière fin de semaine? Tu as fait peut-être même un détour par le cinéma pour aller voir le film à succès québécois 125 rue des Malaises avec Rémi Gérard et bien sûr Geneviève Schmidt qui remporte un important succès au box-office québécois. On a franchi quand même le million de dollars au box-office québécois pour un film. C'est vraiment le film qui remporte le plus de succès auprès de votre cœur cinéphile au Québec depuis le début de l'année 2026 et c'est loin d'être terminé. Donc, allez faire un détour par le cinéma au courant des prochains jours pour voir le film québécois 125 rue des Malaises. On se jase, détails de la météo et au détour, Taylor Swift. 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
0: Météo. 60% de risque d'averse aujourd'hui avec 24 humidex 70. Toujours des averses attendues à 60% pour la nuit prochaine avec 16. Demain également, il y a dans l'air 60% de risque d'averse avec 21 humidex 26. Et une journée nuageuse pour mercredi.
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0: fait partie de la relève country au Québec, auteur, compositeur, et en plus, ben, il s'est procuré une toute nouvelle guitare qu'il a partagée à son grand bonheur sur ses réseaux sociaux. Alors, il a pour nom Phil Leclerc et qui a chanté un bum magané. Alors, salutations à vous tous et toutes qui êtes bien branchés à l'une ou l'autre de nos quatre fréquences. Encore, tu nous écoutes partout, partout sur la planète. On vous salue via notre site internet, lehitcountry.com. Hey, dans quelques secondes, un Ben qui fait présentement sensation. C'est assez capoté. Avec ce duo qui met en vedette Chris Stapleton, voici Mumford & Sons avec Here.
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de ses premiers succès en carrière dans le domaine de la musique folk country. Puis moi, ce que j'aime de cet auteur-compositeur-là, Guillaume Frenette, c'est qu'à chacune de ses chansons, il nous raconte toujours de belles histoires qu'on peut imaginer en écoutant, bien sûr, les belles paroles de ses chansons. Alors, Guillaume qui a chanté « Les automnes de mon enfance ». Et c'est vrai aussi qu'on passe toujours du bon temps ensemble. Hein? Tripeux et tripeuse de bonne musique country, je me retrouve 7 jours sur 7 au microphone de Hit Country. Une chanson de circonstance, oui. Good time, voici Zach Chico. 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

0: commence officiellement dès demain en place jusqu'à ce dimanche 2 août en Beauce. C'est entre autres l'événement Nashville en Beauce. Oh yes, hey, Nashville se transporte en Beauce. Ça va être encore une fois vraiment très, très, très malade. Donc, il y aura également de la danse en ligne, des spectacles qui vous seront proposés au Centre Manqué bien demain. Karaoké aussi, soirée de poker aussi, bingo. Ça commence officiellement dès demain et en place jusqu'à ce dimanche. Collaboration en plus de votre radio Hit & Country pour bien sûr l'événement en Beauce, Nashville en Beauce. Alors, allez-y en grand nombre pour les fans de bonne musique country. On s'approche déjà de 11h. On commence à voir le ventre qui gargouille, tout à fait normal, mais on s'en va pas manger tout de suite. Non, non, non. On va faire la pause d'information et au détour. Ça, c'est tellement bon comme chanson. Be Her, le hit de l'heure de Ella Langley.
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7: Bon lundi, ici Louis-Philippe Arnoirel. Le pont international Gordie Howe ouvre aujourd'hui à la circulation automobile après des mois de polémiques autour des aspects financiers du projet. En février, le président américain Donald Trump avait insisté sur le fait que les États-Unis devraient être dédommagés avant qu'il n'autorise l'ouverture du pont. Il a affirmé à tort que cet ouvrage de 6,4 milliards de dollars reliant Windsor en Ontario à Détroit dans le Michigan avait été construit sans pratiquement aucune contribution américaine. Le Canada a par la suite accepté d'apporter quelques ajustements concernant le partage des recettes. La Sûreté du Québec tente de retrouver une personne d'intérêt dans une enquête en lien avec un homicide survenu hier matin à Shawinigan. Il s'agit de Philippe Benoît, un homme de 41 ans originaire de cette ville de la Mauricie. Selon la SQ, il pourrait détenir des informations importantes sur cet événement. Le corps policier demande l'aide de la population pour retrouver l'homme qui mesure 1,66 m, pèse 45 kg, a les cheveux châtains et les yeux pairs. Deux incendies menaçant le village de Clinton en Colombie-Britannique et ses environs ont fusionné samedi soir, au lendemain de l'incendie dans le secteur du lac Pearl qui a détruit des bâtiments en périphérie. Selon le service de lutte contre les feux de forêt de la province, les incendies autour du lac Pearl et de 59 Creek ont fusionné samedi en fin de journée et sont restés très actifs. Ils se sont propagés le lendemain matin vers le nord et le nord-est de la région de Chatham, à environ 20 km au nord de Clinton. La progression prévue de l'incendie vers le nord a incité le district régional de Thompson-Nicolas à publier un avis hier concernant un ordre d'évacuation pour la communauté de 70 Mile House et les environs. Et par ailleurs, plus de 300 000 personnes ont reçu des ordres d'évacuation dans le sud de l'Europe, alors que des incendies de forêt font rage en France et en Espagne. Dans le sud-ouest de l'Hexagone, un violent incendie a contraint 55 000 personnes de plus à évacuer dans la nuit de samedi à dimanche. C'est ce qui complète vos actualités Arsenal Média. Passez une bonne journée sur nos ondes.
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Et toi qui es présentement en mode vacances, ben c'était pour toi cette belle chanson avec Classe Moyenne et Orange Dessart. Je t'en vacances et Orange Dessart a fait sensation en plus. C'est bien au Saloon de Saint-Victor que t'es en place, hein? Depuis déjà une semaine à Saint-Victor, les festivités western qui ont eu en plus du beau temps. Il y a eu beaucoup et beaucoup de cowboys et de cowgirls qui ont foulé, bien sûr, les planches du terrain, autant pour voir le rodéo, également les spectacles, également la danse en ligne qui est hyper populaire. Donc bravo à tout le comité organisateur. Don't tell on me. Voici Jason Aldean. 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

elle aurait voulu être Johnny Cash. Et toi, quel artiste country aimerais-tu incarner le temps d'une journée? Ah, il y a plusieurs choix qui s'offrent à nous autres, autant anglophones que du côté francophone. Alors, Caro Lorando qui a chanté « J'aurais voulu être Johnny Cash » et nous chante maintenant « Peut-être demain ». Place à Gab Forêt à Hit Country.

0: Prochaine présence sur une scène pour le Blue Ridge Band, mais ça va se faire le 13 août prochain. Donc, ils vont se produire à Saint-Nicolas. Par la suite, le 15 août, un passage à Sainte-Séraphine et le 16 août, un passage à Lasso en Montréal, collaboration en plus de Hit Country. Alors, ça s'en vient vite sur Lasso. Alors, les billets sont présentement en vente sur lassomontréal.com, présenté au Parc Jean-Drapeau les 15 et 16 août prochains pour encourager en plus le Blue Ridge Band. On se jase détails de la météo et au détour, Heavy Highs, interprété par qui? Interprété par Zach Bryan.
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0: Météo. On aura droit aujourd'hui à alternance, sol et nuages, mais quand même dans l'air aujourd'hui ici à la baie. 60% de risque d'averse, même risque d'orage avec 24 humidex 70. Des averses à 60% pour la nuit prochaine avec 16 et demain, encore une fois, 60% de risque d'averse.
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Elle n'arrête jamais de week-end en week-end. Et entre-temps, on s'est fait un détour par le studio d'enregistrement parce qu'elle nous prépare un 4e album en carrière pour le mois de septembre prochain. Alors, la très énergique Sarah Dufour avec son hit « Je suis mêlée ». Voici Alexandre Génier-Meunier.

0: va faire un détour le 15 août prochain au show de la rentrée à Acton Vale, en première partie, entre autres, de Brett Kessel, de même que de Guylaine Tanguay. Alors, c'est vraiment très, très, très intéressant pour Alexandre Junior Meunier, qui a chanté « Quand sonne la liberté ». C'est un gars qui ne manque pas de projets dans la tête en tant que chanteur country. Donc, il y a beaucoup, beaucoup de belles chansons à venir pour cet automne. Alors, je t'invite vraiment fortement à t'abonner à ses réseaux sociaux pour tout savoir sur ses beaux projets à venir pour les prochaines semaines. Le projet musical Grand Ours s'amène, qui met en vedette Fred Dizian et Brittany Kennels, qui vont chanter ensemble Home Run pour les fans de baseball. Mais pour l'instant, voici Alex Warren et General Bloodline.
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On vient juste d'entendre Alex Légaré avec La Vérité. Autour du feu, voici le hit de l'heure de classe moyenne. On serait

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1: 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Déjà rendu à la conclusion de la première portion de Hit Country au travail en ce début de semaine. Dernière semaine en plus complète du mois de juillet. On va tourner la page du calendrier à compter de ce samedi. Déjà que ça va commencer à sentir après ça, là, vraiment la rentrée scolaire est pas à peu près. Mais là, on pense pas à ça, on pense à nos vacances. Mon nom est Danny Côté. Passez un bon lundi, portez-vous bien. Je vous laisse au bon soin de Manon Brisson qui prend la relève pour animer votre heure de lunch pour le lunch 100% Québec. Et bien, nous, on se retrouve demain à compter de 6h. Salut!
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4: Bon lundi, ici Louis-Philippe Arnoirel. Le pont international Gordie Howe ouvre aujourd'hui à la circulation automobile après des mois de polémiques autour des aspects financiers du projet. En février, le président américain Donald Trump avait insisté sur le fait que les États-Unis devraient être dédommagés avant qu'ils n'autorisent l'ouverture du pont. Il a affirmé à tort que cet ouvrage de 6,4 milliards de dollars reliant Windsor en Ontario à Détroit dans le Michigan avait été construit sans pratiquement aucune contribution américaine. Le Canada a par la suite accepté d'apporter quelques ajustements concernant le partage des recettes. La Sûreté du Québec tente de retrouver une personne d'intérêt dans une enquête en lien avec un homicide survenu hier matin à Shawinigan. Il s'agit de Philippe Benoît, un homme de 41 ans originaire de cette ville de la Mauricie. Selon la SQ, il pourrait détenir des informations importantes sur cet événement. Le corps policier demande l'aide de la population pour retrouver l'homme qui mesure 1,66 m, pèse 45 kg, a les cheveux châtains et les yeux pairs. Deux incendies menaçant le village de Clinton en Colombie-Britannique et ses environs ont fusionné samedi soir, au lendemain de l'incendie dans le secteur du lac Perth qui a détruit des bâtiments en périphérie. Selon le service de lutte contre les feux de forêt de la province, les incendies autour du lac Perth et de 59 Creek ont fusionné samedi en fin de journée et sont restés très actifs. Ils se sont propagés le lendemain matin vers le nord et le nord-est de la région de Chatham, à environ 20 km au nord de Clinton. La progression prévue de l'incendie vers le nord a incité le district régional de Thompson-Nicolas à publier un avis hier concernant un ordre d'évacuation pour la communauté de 70 Mile House et les environs. Et par ailleurs, plus de 300 000 personnes ont reçu des ordres d'évacuation dans le sud de l'Europe, alors que des incendies de forêt font rage en France et en Espagne. Dans le sud-ouest de l'Hexagone, un violent incendie a contraint 55 000 personnes de plus à évacuer dans la nuit de samedi à dimanche. C'est ce qui complète vos actualités Arsenal Média. Passez une bonne journée sur nos ondes.
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9: Eh bien oui, bienvenue dans ton lunch 100% Québec sur Hit Country. Alors, une heure complète de musique d'ici pour accompagner votre lunch. Et on commence une nouvelle semaine ensemble. Pour la partir du bon pied, une belle voix, Christelle Mongeau. Le grand public l'a découverte en remportant Star Academy, mais depuis, c'est comme une auteure-compositrice interprète qu'elle trace sa route. Son premier album, Un nouveau jour, c'est ici au sommet des ventes country au Canada, sur iTunes dès sa sortie. La chanson qui suit en est tirée, un hymne à la liberté, à l'amour et au moment présent. Parfait pour un lundi d'été. Restez avec nous, le top 3 du jour s'en vient également un peu plus tard. Mais pour l'instant, voici Christelle Mongeau avec Loin d'ici.

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1: Vous êtes à l'écoute de Lunch 100% Québec. Manon Bisson qui t'accompagne sur Hit Country. Avec du 100% d'ici sur ton heure de midi. Tout de suite, une nouveauté de 2026 signée Justin Roy. On s'en fait pas. Un titre au nom rassurant, exactement le genre de chanson qu'on a envie d'entendre pour décrocher le temps d'un dîner.
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0: On poursuivra le lunch 100% Québec sur Hit Country. La chanson qui s'en vient est signée Sandrine Hébert, une auteure-compositrice-interprète originaire de Coaticook en Estrie. Le grand public l'a d'abord connue à Star Academy, mais elle s'est imposée depuis dans un country rock bien à elle. Sa chanson Grand 10, par exemple, est restée 5 semaines au sommet du palmarès pop-rock. Et le Grand 10, c'est pas juste une image, c'est le vrai rang où elle vit et où elle va se ressourcer dans la nature. Elle a d'ailleurs été reconnue au Gala Country avec le prix Willy de la découverte de l'année. Voici son plus récent titre. Je m'attache rien que sur l'asphalte. Ça s'en vient dans un instant. Dans ton heure de lunch, 100% Québec, sur Hit Country, avec Manon Bisson.
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1: On poursuit cette heure de lunch sur Hit Country avec Bud Octane, une formation qui brasse ensemble le folk celtique, le trad québécois, une bonne dose d'énergie festive, le genre de groupe taillé pour les festivals et les grandes tablées. Au revoir, ma belle, c'est ce qu'on s'offre à l'instant.
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1: Eh oui, c'est l'heure du top 3 du lunch 100% Québec, les trois chansons francophones les plus fortes du moment. On va débuter ça avec le numéro 3, Arpin Lépine, avec Saint-Félix. Et derrière cette chanson-là, il y a une très belle histoire de la scène country d'ici. Il y a 24 ans. Il a 24 ans plutôt, hein? Et il vient de Saint-Félix-de-Valois, dans la Naudière. Ah! Un gars de construction qui est devenu... Ben, qui était déjà chanteur à l'époque. Il est devenu viral sur les réseaux sociaux. Il a eu un appel pour faire tourner sa chanson à la radio. Saint-Félix est une lettre d'amour de son village natal. La vie de région, ses amis, la fierté d'où il vient. Et aujourd'hui, c'est notre numéro 3.
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1: On termine le top 3 du lunch 100% Québec, mais avant, le numéro 2, Vince Lemire, vient tout juste de jouer avec À la bonne place. Et notre numéro 1 aujourd'hui, c'est Philippe Tremblay avec Rien que toi puis moi. Un artiste qui carbure aux émotions simples et aux relations humaines, des chansons chaleureuses, sans fla-fla, qui parle à tout le monde. Celle-ci est tirée de son plus récent mini-album Viré au chac, sorti cette année. Un titre tout en tendresse pour finir notre top 3 en douceur.

0: Le voici donc au numéro 1, Philippe Tremblay avec Rien que toi pis moi.
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2: C'était votre lunch 100% Québec avec cette heure complète de musique d'ici. Merci d'avoir passé votre heure du dîner en ma compagnie. Manon Bisson, très heureuse. J'espère que vous repartez avec au moins une chanson que vous connaissiez pas. Je vous souhaite un bon lundi, une bonne semaine. Mais en fait, je vous dis à tantôt puisqu'on se retrouve à 14h.

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8: Bon lundi après-midi. On poursuit ça ensemble jusqu'à 17h sur Hit Country. Manon Bisson qui est là. On a débuté une nouvelle semaine, hein? Toujours dans le cœur des vacances de la construction. Alors certains sont au chalet, au camping, peut-être même sur la route. D'autres peut-être déjà de retour au travail avec un pied dans les courriels et l'autre encore un peu en vacances. On va garder ça vivant. On va parler country, on va parler entre autres de Thomas Rhett qui semble préparer quelque chose. On va parler du pont Gordie Howe qui ouvre aujourd'hui, de cellulaire au volant, de rentrée scolaire. À 15h, on aura notre top 3. On parlera aussi de Tiger Lily Gold. Le programme Innovation Bois, on parlera Netflix, on parlera de feux de forêt. En fait, on a un excellent 3 heures ensemble. Et du côté musical, on y va avec Chase Beckham pour débuter notre rendez-vous ensemble.

Sam Strutt semble préparer une nouvelle étape musicale. Il a envoyé un coffret voilà promotionnel avec plusieurs indices autour de nouvelles chansons, d'un prochain chapitre et même d'une possible tournée en 2027. C'est pas une annonce d'album officiel, donc on reste prudent. Mais avec lui, ce genre de clin d'œil-là, ça attire vite l'attention. Thomas Strutt a toujours été bon pour mélanger le country et le radio avec des histoires de famille, d'amour et de vraie vie. Quand il dit qu'il tourne une nouvelle page, on comprend que quelque chose s'en vient. Et dans le country, parfois, les indices font déjà partie du plaisir. 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

Le pont Gordie Howe ouvre aujourd'hui entre Windsor en Ontario et Détroit au Michigan. À première vue, ça peut sembler loin, mais ce pont-là touche un des corridors commerciaux les plus importants entre le Canada et les États-Unis. On parle de camions, de marchandises, de pièces automobiles, de produits qui traversent la frontière et qui finissent souvent par se retrouver dans nos commerces, nos garages ou même nos tablettes. Quand le transport est plus fluide, toute la chaîne respire un peu mieux. C'est pas juste un pont de béton, c'est du commerce, des emplois, des délais de transport et du temps gagné dans un corridor.

0: Avec les vacances de la construction qui se poursuivent, la route reste bien occupée. La SAAQ diffuse sa campagne Le Contrat mobile jusqu'au 2 août avec un message clair. Le cellulaire peut attendre. En région, les trajets sont souvent plus longs. Routes secondaires, roulottes, motos, camions, famille en vacances, chantier. Il y a déjà assez de choses à surveiller. Un texto peut avoir l'air banal, mais à 90 km/h, quelques secondes, les yeux baissés, c'est beaucoup trop long. La méthode la plus simple reste la meilleure. On met le téléphone de côté, on laisse le passager répondre ou on s'arrête si c'est urgent. Sur la route, on conduit, car le reste peut attendre.
1: 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Météo.
0: Alternance de soleil et de nuages avec des risques d'averses et d'orages en après-midi, maximum 25, humidex à 32. Généralement nuageux ce soir, c'est bien avec des risques d'averses et d'orages, minimum 16.
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0: 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Demain mardi, généralement nuageux avec des risques d'averses et d'orages, maximum 21, humidex à 26.

0: On est encore en juillet, mais la rentrée scolaire commence déjà à entrer dans le budget des familles. Fournitures, vêtements, chaussures, sacs à dos, boîtes à lunch, activités, parfois même un appareil électronique, ça monte vite. Et c'est souvent là qu'on achète en double, juste parce qu'on n'a pas vérifié ce qui restait à la maison. Le bon vieux truc reste efficace, faire l'inventaire avant de magasiner. On garde les crayons encore bons, les cartables récupérables, les cahiers presque neufs, le sac qui peut faire une autre année. La rentrée coûte assez cher comme ça. Si on peut éviter d'acheter trois fois la même affaire, c'est déjà une belle victoire, non?
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2: Les Blue Jays sont à Washington pour affronter

est encore et encore être envoyé au monticule, ça dit quelque chose. C'est pas juste une statistique, hein, c'est une histoire de longévité, de discipline et surtout de passion pour le sport. Un lundi soir d'été, Blue Jays contre National avec Scherzer qui revient le jour de sa fête, ça donne une bonne raison de garder un œil sur le match, non?

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1: Et voilà, une heure de passé déjà ce lundi après-midi. On a parlé de Thomas Rhett qui laisse entendre une nouvelle étape musicale qui s'en vient. On a aussi parlé du pont Gordie Howe qui ouvre aujourd'hui entre Windsor et Détroit. Un lien très important pour le transport et le commerce entre nos deux pays, malgré la tête orange. On a fait un rappel de la route avec la campagne, le contrat mobile de la SAAQ, parce qu'en vacances de la construction, le cellulaire au volant reste un risque bien réel. On a parlé de rentrée scolaire, puis on a terminé ça, voilà, avec les Blue Jays. Dans quelques instants, on aura droit à notre top 3. Je t'invite donc à rester là.
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1: Et on y va avec notre top 3 du jour. Aujourd'hui, en position numéro 3, on s'offre Jason Aldean avec Don't Tell On Me.
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1: Et voilà, c'était nos trois chansons de la journée. Je te rappelle qu'au numéro 3, on a eu Jason Aldean avec Don't Tell On Me. Au numéro 2, on s'est offert Alex Warren et Jelly Roll avec Bloodline. Et en numéro 1, Low Cash et Parmalee avec Let the Country Music Play. Évidemment, je t'invite à être là demain parce qu'on aura droit à un autre top 3.

Tiger Lily Gold prépare un deuxième album. Le projet s'intitulera Country and Midwestern et doit sortir le 9 octobre. Le duo formé des sœurs Kendra et Krista Slobog continue de se bâtir une place dans le country actuel avec des harmonies solides en son et un son pop country facile à accrocher. Ce qui est intéressant, c'est justement le lien de famille. Dans le country, quand deux voix ont grandi ensemble, ça s'entend ça souvent. Il y a une continuité qu'on peut pas vraiment fabriquer en studio. Avec un deuxième album, Tiger Lily Gold arrive à l'étape importante, confirmer que c'était pas juste premier élan. 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

0: Québec a rouvert le programme Innovation Bois. Les entreprises ont jusqu'au 18 septembre pour déposer une demande dans certains volets. Le programme vise notamment l'innovation, la transformation du bois, la biomasse forestière et la création de valeur ajoutée. C'est peut-être administratif comme nom, mais le fond du dossier parle vraiment aux régions. La forêt, plutôt, c'est pas juste des arbres. C'est des emplois, des usines, des transporteurs, des familles, des villages, des PME et surtout du savoir-faire. Le défi, c'est de transformer davantage ici, de mieux utiliser la ressource et de créer plus de valeur près des milieux forestiers. Quand on parle d'économie régionale au Québec, le bois reste un pilier.
1: 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Météo.
0: Alternance de soleil et de nuages avec des risques d'averses et d'orages en après-midi. Maximum 25, humidex à 32. Généralement nuageux ce soir, cette nuit avec des risques d'averses et d'orages. Minimum 16.
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0: Demain mardi, généralement nuageux avec des risques d'averses et d'orages, maximum 21, humidex à 26.

0: Même si on est dans les vacances de la construction, ça ne veut pas dire que toutes les entraves disparaissent des routes. Il reste des chantiers, des cônes, des détours, des secteurs ralentis et surtout beaucoup plus de déplacements vers les régions. C'est là que la patience devient importante. On part souvent en se disant que ça va rouler comme d'habitude, mais en plein été, c'est pas toujours le cas. Il y a les roulottes, les motos, les véhicules chargés, les familles qui partent plus loin et les gens qui connaissent moins bien les routes. Le meilleur réflexe, c'est de prévoir un peu plus de temps, parce qu'en vacances, arriver stressé, c'est pas vraiment commencer les vacances du bon pied, ça.
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1: Netflix ajoute aujourd'hui Hannibal et Tár. Ce sont pas des choix légers pour mettre en fond pendant qu'on plie du linge. Hannibal, c'est sombre, stylisé, psychologique, avec une tension très particulière. Tár, de son côté, met en vedette Cate Blanchett dans le rôle d'une chef d'orchestre brillante, mais dont l'univers commence à se fissurer. On est donc loin de la petite comédie d'été, mais pour ceux qui aiment les histoires, voilà, plus intenses, plus travaillées, c'est un bon ajout. Parfois, le soir, on veut quelque chose de simple, et parfois, on veut une série ou un film qui demande un peu plus d'attention.

0: Voilà qu'on termine cette deuxième heure ensemble sur Hit Country en ce lundi après-midi. Dans cette heure-ci, on a eu le top 3. On a parlé de Tiger Lily Gold. On a parlé également de forêt et d'économie régionale avec la réouverture du programme Innovation Bois. On a fait un rappel route parce que même pendant les vacances, la construction, il reste des chantiers, des détours et beaucoup de circulation. On a parlé Netflix qui ajoute aujourd'hui Hannibal et Tar. Deux titres plus intenses pour ceux qui aiment les histoires psychologiques et bien travaillées. Dans notre dernière heure, on parlera des feux de forêt, de rentrée scolaire et sans paniquer, de notre retour au travail aujourd'hui. Comment vous avez trouvé ça? On continue donc notre après-midi ensemble sur Hit Country.
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1: En été, on pense souvent qu'il faut partir loin pour avoir l'impression de décrocher. Mais parfois, le plein air le plus efficace, c'est celui qui est proche. Un parc, un sentier, un rang tranquille, un bord de lac, une marche après souper, même juste une chaise dehors avec un café ou bien une bouteille d'eau. On n'a pas toujours besoin d'une grosse sortie organisée. Et se donner la permission de prendre 20 minutes pour faire quelque chose juste pour décrocher, ça commence juste en sortant de la maison, tout simplement. 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

Moustiques, guêpes, abeilles, on les aime moins, mais ils font partie de l'été. La plupart des piqûres sont sans danger, mais elles peuvent quand même causer de l'enflure, des démangeaisons ou une réaction plus forte chez certaines personnes. Le bon réflexe, c'est de surveiller la réaction. Si ça enfle beaucoup, si la douleur augmente ou s'il y a des symptômes plus inquiétants comme de la difficulté à respirer, là, on n'y est pas, on demande de l'aide rapidement. Pour les réactions plus légères, on peut demander conseil à la pharmacie. Et pour éviter d'en attirer trop, on garde les boissons sucrées couvertes, on fait attention aux poubelles et on évite de marcher pieds nus dans le gazon. C'est pas très glamour, mais ça sauve des fins d'après-midi qui pourraient se terminer un peu plus dramatiquement finalement.

0: Petit rappel d'été, il vaut mieux boire avant d'avoir vraiment soif. Quand on attend d'être complètement sec, souvent le corps est déjà en train de nous envoyer un signal un peu tard. En vacances, au chalet, sur la route, en camping ou même en travaillant dehors, on peut facilement oublier de boire suffisamment. Le café, les boissons sucrées ou l'alcool, ça remplace pas un bon verre d'eau. Et les enfants, comme les personnes plus âgées, peuvent se déshydrater beaucoup plus rapidement. Le truc le plus simple, c'est d'avoir une bouteille proche et de boire un peu plus souvent, sans attendre d'être mal. C'est pas compliqué, mais en été, c'est souvent les petits réflexes qui évitent les gros malaises.
1: 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Météo.
0: Alternance de soleil et de nuages avec des risques d'averses et d'orages en après-midi, maximum 25, humidex à 32. Généralement nuageux ce soir, c'est bien avec des risques d'averses et d'orages, minimum 16.
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0: Demain mardi, généralement nuageux avec des risques d'averses et d'orages, maximum 21, humidex à 26.

On cherche souvent quoi faire et en été surtout, et on finit par regarder loin. Mais parfois, les meilleures petites sorties sont juste à côté. Un marché, une crèmerie, une plage municipale, un belvédère. On n'a pas besoin que ça soit compliqué. On n'a pas besoin que ça coûte cher non plus. Et pas besoin que ça soit parfait pour mériter d'être fait. L'été, c'est pas seulement les gros festivals ou les grands voyages. C'est aussi les petites sorties qui coupent la routine. Celles qu'on décide de presque à la dernière minute et qui finissent par faire du bien et à être plus que parfait. 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

Le lundi peut également avoir son bon moment. On attend souvent le vendredi pour souffler comme si la semaine devait seulement servir à avancer, courir, régler, répondre. On peut aussi mettre un peu de douceur dans un lundi. Une chanson qu'on aime dans l'auto, un souper simple, une marche, un arrêt pour une crème glacée, un appel à quelqu'un qu'on aime ou juste une soirée sans trop de plans. C'est pas grand-chose, mais ça change le ton d'une semaine. On n'est pas obligé d'attendre le week-end pour se donner quelque chose de bon. Parfois, c'est justement le lundi qui en a le plus de besoin.

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1: Et bien voilà, c'est la fin de notre après-midi ensemble. On a changé un peu le rythme avec des sujets plus légers, plus estivaux. En plus d'avoir parlé plein air, on a fait un rappel sur les piqûres d'insectes. Hein? L'un ne va pas sans l'autre. On a parlé d'hydratation parce que ça aussi, c'est important. Boire avant d'avoir vraiment soif. On a parlé de petites sorties qu'on fait près de chez nous et qui ne coûtent pas nécessairement cher, mais qui coupent la routine. Un lundi, ça peut aussi avoir son bon moment. Alors évidemment, aujourd'hui, je t'invite à trouver le tien. Merci d'avoir passé l'après-midi avec nous. On se donne rendez-vous demain midi pour la plupart. Mais sinon, Mégantic, on se retrouve dans le retour à la maison. Et pour les autres, c'est Paul Chatman qui s'installe. Bye!

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8: On s'installe maintenant pour votre heure de souper, direction la maison 17e heure qui s'installe. Mon nom est Paul Chapman avec vous en ce lundi 27 juillet. Beaucoup de bons hits. Et quand je parle de bons hits, c'est des artistes exceptionnels. Si je te dis Jonathan Hood, OK, ça va être bon. Ça ira? Parfait. Cody Johnson. Puis on commence le tout avec Chabosi. Bonne 17e heure et prudence sur la route. Puis nous... On est prêt.
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1: Je l'aime beaucoup, lui, Jonathan Hood, qui tourne comme ça sur Hit Country. Je vous rappelle encore une fois que dans les prochaines secondes, il y a Taylor Swift qui s'en vient, Thomas Reed avec Jordan Davis. Les Rats de Swamp aussi, ça a été demandé pour Frédérica. Merveilleux, ça s'en vient. Et ici, je vous propose aussi Zach Chico et Benjamin, Carly Pease, The Blue Ridge Band. C'est le tourbillon 100% pure country sur Hit Country.

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0: Vous êtes plusieurs à le faire et on ne peut que vous dire un gros merci. Merci en musique avec Corey Kent et Corey Wedzell. Oui. Et qu'est-ce que d'autre? Hardy, Gab Forrest. Quand on dit qu'on aime le country, c'est la bonne fréquence.
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King s'en vient. Vince Lemire également. Mais au côté météo, 40% d'averses et de risques d'orage ce soir avec 19 degrés. Demain, on parle d'alternance soleil-nuage, 40% de possibilité d'averses. Oui, des risques d'orage également. 27 degrés, humidex 34. Et dans la nuit prochaine, on devrait avoir un 60% de pluie. Et 100% musique.

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1: Quand on a la musique parfaite, tout passe bien. Le temps passe vite. OK, on s'en va vers la 18e heure avec encore plein d'artistes juste pour toi.
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1: 18e heure avec Ella Langley ainsi que Morgan Whelan. On aura droit à George Bridge avec Lucky Brian. Oh, Little Big Time. Ça aussi, ça a été demandé. Et Arpin Lépine, le tourbillon de 100% country, ça part là.
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cut. Un cook. Merci beaucoup de le prononcer comme ça. Hein? On parle à l'oreille. J'aime ça comme ça, ouais. En attendant, j'espère que vous appréciez le moment 100% pure country. Mais la bonne nouvelle dans tout ça, c'est que c'est à tous les jours, 24 heures sur 24. On est chanceux d'avoir une station comme ça. 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

0: Et celui-là, c'est notre ami Francis de Grand Prix qui va nous emmener vers une petite mini-pause au retour. C'est pas terminé, les amis. Jason Aldean s'en vient. On s'en va tranquillement vers notre 18e heure qui va se compléter tantôt. Mais pour l'instant, question de juste vous gâter. Levez un peu de volume parce que Jason Aldean, Don't Tell on Me. Tout ça se passe là. OK, oui.
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